Bon, nous n'avons pas besoin de musique, ça, so nous pas besoin de musique, ça, so, merci. Si vous avez besoin de musique, ça, vous avez besoin de musique, ça, faites-moi maintenant la boum, soukébeo, boum, soukébeo. Oui, allô!